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Ensuite, nous l'avons vu dans une optique morale. Maintenant, c'est le moment de passer à une autre loi du royaume, qui est la loi de la responsabilité. Comme nous l'avons dit tantôt, au milieu même de ce monde physique, au monde terrestre ancien, au monde adamique, il y a un nouveau monde qui est en train d'être formé ou en gestation. Un monde spirituel, un monde céleste, un monde en Christ. Un monde dont Jésus est roi. Jésus dit en ce sens que nous sommes dans le monde. Nous ne sommes pas du monde. C'est-à-dire que nous, les chrétiens, nous vivons dans deux mondes différents. Le monde physique et le monde spirituel. De même que nous avons des responsabilités dans le monde physique, comme veiller sur notre santé, prendre soin de nous, acquitter de nos tâches. Il en est de même pour le monde dit en Christ, spirituel, céleste. Une des lois de la responsabilité se trouve dans Matthieu chapitre 7, le verset 24, énoncé ainsi. Partons du verset 21. Ceux qui me disent « Seigneur, Seigneur » n'entreront pas tous dans le royaume des cieux, mais celui-là seul qui fait la volonté de mon Père qui est dans les cieux. Notons plusieurs me diront en ce jour-là « Seigneur, Seigneur, n'avons-nous pas prophétisé par ton nom ?» N'avons-nous pas chassé des démons par ton nom? Et n'avons-nous pas fait beaucoup de miracles par ton nom? Alors, je leur dirai ouvertement, je ne vous ai

justice de Dieu. Il faut rejeter toute souillure et tout excès de malice. Recevez avec douceur la parole qui a été plantée en vous et qui peut sauver vos âmes. Le verset 22. Mettez en pratique la parole et ne vous bornez pas à l'écouter en vous trompant vous-même par de faux raisonnements. Que personne ne vous séduise. Paul lui-même nous dit dans 2 Corinthiens chapitre 5, le verset 17, « Si quelqu'un est en Christ, il est une nouvelle créature. Les choses anciennes sont passées, voici toutes choses sont devenues nouvelles. » Et dans 2 Timothée chapitre 2, le verset 21, « Si quelqu'un se conserve pur en s'abstenant des discussions inutiles, des querelles, s'éloignant de l'iniquité, il sera un vase d'honneur, sanctifié, utile à son maître, propre à toute bonne œuvre. » Dans 1 Jean chapitre 3, les versets 9-10, « Quiconque est né de Dieu ne pratique pas le péché, parce que la semence de Dieu demeure en lui. Il ne peut pécher parce qu'il est né de Dieu. » Ainsi donc, après la loi de la domination qui permet aux chrétiens de reconnaître et d'accepter la souveraineté de Dieu, il leur donne la domination sur toute autre créature. La loi de la réciprocité établie par Jésus pour le bien-être des siens faisant partie du royaume, la loi de la responsabilité qui est surtout la pratique de la parole en l'appliquant dans sa vie, l'ont fait preuve de prudence, de confiance, d'appartenance à Dieu. En conclusion, si Dieu, dans ses rapports avec les Israélites, par l'entremise de Moïse, a donné des lois sur la montagne du Sinaï et pour les régir, Jésus, comme roi du royaume, a aussi donné des lois que nous énonçons ainsi, loi de la domination, de la réciprocité, de la responsabilité, etc. Par cette dernière, le chrétien s'engage à appliquer ou mettre en pratique la parole de Dieu. C'est là pour Jésus une preuve de prudence contre les intempéries, les tribulations, les difficultés auxquelles le chrétien doit surmonter, torrent, vent, pluie. Notons que cette loi est pour ceux-là seuls qui se sont donnés à Jésus-Christ. C'était avec vous, pasteur Maurice Saint-Julien, dans la rubrique « Le roi des rois » qui va bientôt paraître dans les airs. Mon numéro de téléphone, c'est le 305-465-7930. À vendredi prochain pour un segment semblable.

0: 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Et 17 minutes et 51 secondes. 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

0: Oui, nous-mêmes, c'est job, nous. Faut songer longtemps. Le Haïti terrelé, paradis des nègres, des noirs. Mais Kounia, Mdadvedo, sincèrement, si l'enfer existait réellement, il part l'autre côté, c'est en Haïti. 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

Bon, et justement, c'est que, et en général, vous êtes, vous captez présentement WLQ Radio 1320. 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Et puis, nous toujours là pour nous capables de porter toutes les informations à chaud, quelle que soit l'information et qui concerne la communauté. Et bien, nous toujours là pour nous prendre. 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Et n'a demandé est-ce que Titoine déjà là? 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

0: rapport avec Brasseboul. Actuellement, n'a pas recevoir Titoine et le représentant direct de Brasseboul sur Diaspora USA Weekly News. À vous, Titoine.
1: 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Nous perdons la pénalité dans le quart de finale devant Costa Rica 5-3. Et pourtant, Haïti a mené 1-0. Nous, et Costa Rica a égalisé dans le commencement et deuxième mi-temps. Et puis, match a allé dans la prolongation. Et ce score a été inchangé après 120 minutes. Et c'est la pénalité. Haïti a perdu 5-3. 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Le 24 septembre, on a recevoir et pour un match là. 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Le 2 octobre, c'est troisième journée, c'est pour le débisi Léa, Haïti a besoin de déplacement, la République Dominicaine, et match football, ça, faut que moi dis, nous, déjà, il y a une grosse tension là-dedans, Dominicain, vous connaissez, et rivalité gagnée entre deux pays, ces derniers temps, eh bien, il y a Paris là pour Haïti, donc, match ça, c'est grosse tension, qui va le gagner dans Derby Zilea 2 octobre, qui a pour vendredi, en République Dominicaine, en Santo Domingo, République Dominicaine, Haïti. Et puis le 6 octobre, Haïti a vu le dernier match, dans le groupe là, on a joué en déplacement, la CA Costa Rica. Donc, c'est deux premiers qui ont qualifié pour les quarts de finale, Ligue des Nations. Compétition ça, il tout servi tout comme qualification pour Gold Cup et 2027 là. 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
3: Merci à tout le monde. Rendez-vous semaine prochaine. C'est DJ Max. 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

un refuge et un appui, un secours qui ne manque jamais dans la détresse. C'est pourquoi nous sommes sans crainte quand la terre est bouleversée, quand les montagnes chancèlent au cœur des mers, quand les flots de la mer mugissent, écument, se soulèvent jusqu'à faire trembler les montagnes. Il est un fleuve dont les courants réjouissent la cité de Dieu, le sanctuaire des demeures du Très-Haut. Dieu est au milieu de les pointes ébranlées. Dieu la secoue dès l'aube du matin. Des nations s'agitent, des royaumes s'ébranlent. Il fait entendre sa voix. La terre se fond d'épouvante. L'Éternel des armées est avec nous. Le Dieu de Jacob est pour nous une autre retraite. Venez contempler les œuvres de l'Éternel, les ravages qu'il a opérés sur la terre. C'est lui qui a fait cesser les combats jusqu'au bout de la terre. Il a brisé l'arc, il a rompu la lance, il a consumé par le feu les chars de guerre. Arrêtez et sachez que je suis Dieu. Je domine sur la nation, je domine sur la terre. L'Éternel des armées est avec nous. Le Dieu de Jacob est pour nous une autre.

Mon âme bénit éternel et tout ce qui est en moi bénit ton Saint-Nom. 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Merci, au nom de Jésus qui vit et qui règne au siècle des siècles. Amen.

Nous dit bon Dieu merci. 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

croyant Jésus-Christ, oui, croyant en lui. Ne t'irrite pas contre les méchants. N'envie pas ceux qui font le mal, car ils sont fauchés aussi vite que l'herbe, et ils se flétrissent comme le gazon vert. Confie-toi en l'Éternel, pratique le bien, et le pays pour demeure, et la fidélité pour pâture. C'est de l'Éternel tes délices, et il te donnera ce que ton cœur désire. Musique et méditation. Recommande ton sort à l'Éternel, mets en lui ta confiance et il agira. Il fera paraître ta justice comme la lumière et ton droit comme le soleil à son midi. Musique et méditation. Garde le silence devant l'Éternel, espère en lui. Ne t'irrite pas contre celui qui réussit dans ses voies, contre l'homme qui vient à bout de ses mauvais desseins. Laisse la colère, abandonne la fureur. Ne t'irrite pas, ce serait mal faire. Car les méchants seront retranchés, et ceux qui espèrent en l'Éternel posséderont le pays. Éternel, défends-moi contre mes adversaires. Combat ceux qui me combattent. Saisis le petit et le grand bouclier. Élève-toi pour me secourir. Brandis la lance et le javelot contre mes persécuteurs. Dis à mon âme, je suis ton salut. N'oubliez pas que vous écoutez à présent musique et méditation.

0: ramassé, la lavé, la nettoyé, la purifié. 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
1: Mais voyez quel amour.
0: Mieux vaut le petit juste que l'abondance de beaucoup de méchants. Car les bras des méchants seront brisés. Mais l'Éternel soutient les justes. L'Éternel a fermé les portes de l'homme et il prend plaisir à sa voix. S'il tombe, il n'est pas terrassé, car l'Éternel lui prend la main. J'étais jeune, je vieillis, et je n'ai point vu le juste abandonné, ni sa postérité mendiant son pain. Toujours, l'Éternel est compatissant, et il prête, et sa postérité est bénie. La ramasser, la laver, quel que soit moun, de vous quoi dans lui, ou pas périr, et puis avoir bien la vie éternelle. Bon message là, pasteur Rubin, souple, bon nous lier. Écoute ma prière éternelle et prête l'oreille à mes cris. Ne sois pas insensible à mes larmes, car je suis un étranger chez toi, un habitant comme tous mes pères. Détourne de moi le regard et laisse-moi respirer, afin que je m'en aille et que je ne sois plus. Aide l'Éternel te délice, il te donnera ce que ton cœur désire. Recommande ton sort à l'Éternel, mets en lui ta confiance et il agira. Musique et méditation, un programme pour vous. L'Éternel a fermé les pas de l'homme et il prend plaisir à sa voix.

L'Éternel est ma lumière, mon salut. Depuis où ai-je craint? L'Éternel est le soutien de ma vie. Depuis où ai-je peur? Dieu fidèle, Dieu capable, Dieu souverain. 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Parlez-nous de la foi. La foi, c'est une âme puissante passer tout obstacle. La foi, c'est une assurance. 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

À toutes et à tous, bonjour, bon samedi matin, bon réveil. 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

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Donc, nous disons ça. 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

Voilà, amis des ondes, c'était réellement bien interprété. Où cherchez-vous le bonheur? Une belle sélection, une fois, qui a été dédiée d'une façon spéciale à notre amie sœur, madame, c'est Irène Herc Design, qui cueille aujourd'hui les roses parfumées d'un sourire en printemps. Bonne fête, c'est Irène Herc Design, et que Dieu veille en collaboration avec moi, toute famille, moi, remercier pour support, pour sortir fait pour nous, si c'est pas t'es vous. 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Donc, nous disons merci en pile, c'est Irène. Notre programme se poursuit tandis qu'il est 4h33 minutes et quelques poussières de secondes sur WLQY 1320. Et oui, écoutons ça. La chanson de Clamise.

0: Miss Dufresne n'a fait choix de cette jolie sélection pour dire une fois de plus bonjour à Monsieur et Madame Bishop Jean-Claude Daville qui nous écoute bien sûr, n'est-ce pas, Clamise? Hein? Est-ce qu'on l'a?
1: Nous là.
0: Ah oui, c'est ça.
1: Nous là et nous jam avec Jésus.
0: Tout va bien.
1: Jam,
0: c'est ça.
1: Alléluia. Je musique là. Attaque mauvais là. Les mines contre Jésus.
0: Ah oui.
1: Les mines passent tout ça avec Jésus.
0: Voilà. Oh. La chanson de Clamise.

0: Ma Saint-Illuse. Est là. Bishop Jean-Claude Daville. Ah oui.
1: Yes.

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1: En toute sympathie à Bishop Boss, à toute famille, à secrétaire Matine. On a vous passé à Rachel, n'est-ce pas, Clémise, hein?
0: La belle Matine, la belle.

0: Amen, amen, amen, Clamisa. Merci. Merci pour cette belle chanson, madame. Ça me pousse à t'aimer davantage. Une belle chanson, hein. Ça a été réellement bien, bien chanté. Merci, merci, merci. Ah, ouais, c'est ça que fait. L'Occident devant la télévision, whatever, Kambe, YouTube, ou gen kek bagay ou Kambe, ou qui bon, ou Kambe. Merci en pile pour cette belle chanson. Encore une fois, c'était pour faire plaisir à tous ceux qui nous écoutent ce matin. Nous leur disons une fois de plus, bonjour, bon samedi matin. Écoutons Clamis Dufresne dans salutation spéciale.
1: Nous disons bonjour à tout le monde qui a écouté le programme dans le matin. Nous bénissons bon Dieu pour vous, nous bénissons bon Dieu gloire pour vous. Nous disons bonjour spécialement à Dr. Malène, Jean-Baptiste Dubois Manceau et Reine l'Évangile là avec toute maman. Nous bénissons bon Dieu pour nous. 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
1: 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Tout le monde qui travaille dans Paradise Funeral Home et le monde qui travaille dans Providence Clinic là. Nous bénissons bon Dieu pour nous. Nous faisons un superbe job. 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
0: Et enfin, bonjour à ma très chère adorée, Madame Clémence Dufresne, qui nous écoute du côté de Miramar. Juste avant de vous faire entendre encore une belle chanson, chantée par notre ami frère Jean-René Charles, écoutons Sœur Séranie Dominique. Ah oui, Jérusalem.
5: Seigneur, grâce ou plus qu'on l'a méca veillé. 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
6: Je lève mes yeux vers les montagnes. D'où me viendra le secours? Le secours me vient de l'Éternel qui a fait les cieux et la terre. Je ne mourrai pas, je vivrai et je raconterai les œuvres de l'Éternel. Mon âme, bénis l'Éternel. Que tout ce qui est avec moi bénisse son Saint-Nom. Mon âme, bénis l'Éternel, que n'oublie aucun de ses bienfaits. Et bonjour, frère Henri-Claude, dit frère. 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
0: 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Pour répéter notre ami sœur, c'est Rani Dominique, n'est-ce pas Clamis? Hein? Mon kap guéri nous, c'est bon Dieu le relé. Écoutons à présent, comme je vous ai annoncé au début, une belle chanson, nous disons toute sympathie à tous ceux qui nous écoutent ce matin, d'une façon spéciale, encore une fois, à toutes les amis, nous, toutes pasteurs nous, les amis nous qui ont écouté le programme là. Que tient l'église chrétienne par la foi, que tient l'église baptiste Philadelphie, que tient l'église que pasteur Pierre Stian a dirigé, quant à pour l'église la famille de Deffield Beach, etc., etc. On nous chante ensemble avec frère Henri Claude Dufresne, notre ami frère maestro Jean-René Deschal.
7: Associé!

C'est vrai, c'est vrai, c'est vrai. Depuis le fin de du vin noir, il n'y a pas rien à faire. Donc, c'est point précaution avec vous. Voilà, c'était réellement bien chanté, hein, l'incomparable artiste Jean-René Charles. Merci d'une façon spéciale et pour cette belle chanson que tu as composée. Donc, merci en pile, frère nous, amis nous, Jean-René Charles. Pour faire plaisir à Pasteur Thomas Saint-Illus également. À toute l'église, les madame, les petites, les fidèles que l'a dirigé, pour tout nos belles chansons pour lui. Pour Pasteur Thomas Saint-Illus, clamise, n'a pas tout nous chanter pour lui, pour l'église là, c'est pas ça? Et moun pas nous, et pour nous chanter avec lui, n'est-ce pas? Hein? Donc, n'a pas demandé ici l'a écouter pour l'écouter avec beaucoup d'attention. Pasteur Thomas Saint-Illus, ça. Okay.

0: Bonjour madame Christiane Bataille.
1: Je t'aime mon Seigneur, parce que tu m'es maman.
0: Tu loues Kekette, comment nous y est? Monsieur et madame Herbie Dorval, bon réveil. Bonne fête également à madame Marie Manonette Fanor qui ajoutera une nouvelle page dans sa vie le 25 août prochain, n'est-ce pas Clamise? Nous ne voulons pas oublier également Judith et Sonny, hein? On s'est fêté naissance le mois août là, hein?
2: Avec nièce moi, Judith Fanor. 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
0: Nous dit pas et nous mettez nous ensemble pour nous dire bonne fête, hein?
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0: La chanson de Pasteur Thomas Saint-Ilus.

Bishop Jean-Claude Daville, voilà. Madame, vous passez à Jocelyn Siméon. 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Oh.

0: 15 août 2026 en dedans Miami. 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Pasteur Jocelyn Siméon a invité dans le concert du siècle avec des artistes de renom. Est-ce que nous libérer? 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Allô, bonjour, comment vous êtes?
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0: Avec Jésus, tout va bien.
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0: Clamis, c'est pasteur Thomas Saint-Ilus.

0: c'est vrai, c'est une belle chanson. Si Tilou t'a écouté le programme là, il t'a dit chez Von John, chanter avec lui. Tilou, quand on y est là, bon, on t'y colle pour parler nous un peu ensemble avec chez Von John. Et écoutez ça.
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refuge et un appui, un secours qui ne manque jamais dans la détresse. C'est pourquoi nous sommes sans crainte quand la terre est bouleversée, quand les montagnes chancèlent au cœur des mers, quand les flots de la mer mugissent et climent, se soulèvent jusqu'à faire trembler les montagnes. Il est un fleuve dont les courants réjouissent la cité de Dieu, le sanctuaire des demeures du Très-Haut. Dieu est au milieu des les points ébranlés. Dieu la secoue dès l'aube du matin. Des nations s'agitent, des royaumes s'ébranlent. Il fait entendre sa voix. La terre se fond d'épouvante. L'Éternel des armées est avec nous. Le Dieu de Jacob est pour nous une autre retraite. Venez contempler les œuvres de l'Éternel, les ravages qu'il a opérés sur la terre. C'est lui qui a fait cesser les combats jusqu'au bout de la terre. Il a brisé l'arc, il a rompu la lance, il a consumé par le feu les chars de guerre. Arrêtez et sachez que je suis Dieu. Je domine sur les nations, je domine sur la terre. L'Éternel des armées est avec nous. Le Dieu de Jacob est pour nous une autre retraite. Amen.

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maintenant je suis cru, oui, quoi, non, lui. Ne t'irrite pas contre les méchants. N'envie pas ceux qui font le mal, car ils sont fauchés aussi vite que l'herbe, et ils se flétrissent comme le gazon vert. Confie-toi en l'Éternel, pratique le bien, et le pays pour demeure, et la fidélité pour pâture. C'est de l'Éternel tes délices, et il te donnera ce que ton cœur désire. Musique et méditation. Recommande ton sort à l'Éternel, mets en lui ta confiance et il agira. Il fera paraître ta justice comme la lumière et ton droit comme le soleil à son midi. 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Garde le silence devant l'Éternel, espère en lui. Ne t'irrite pas contre celui qui réussit dans ses voies, contre l'homme qui vient à bout de ses mauvais desseins. Laisse la colère, abandonne la fureur. Ne t'irrite pas, ce serait mal faire. Car les méchants seront retranchés, et ceux qui espèrent en l'Éternel posséderont le pays. Éternel, défends-moi contre mes adversaires. Combat ceux qui me combattent. Saisis le petit et le grand bouclier. Élève-toi pour me secourir. Brandis la lance et le javelot contre mes persécuteurs. Dis à mon âme, je suis ton salut. N'oubliez pas que vous écoutez à présent musique et méditation.

0: la ramasser, la laver, la nettoyer, la purifier. 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
1: Mais voyez quel amour.
0: Mieux vaut le petit juste que l'abondance de beaucoup de méchants, car les bras des méchants seront brisés. Mais l'Éternel soutient les justes. L'Éternel a fermé les portes de l'homme et il prend plaisir à sa voix. S'il tombe, il n'est pas terrassé, car l'Éternel lui prend la main. J'étais jeune, je vieillis, et je n'ai point vu le juste abandonné, ni sa postérité mendiant son pain. Toujours, l'Éternel est compatissant et il prête, et sa postérité est bénie. La ramasser, la laver, quel que soit le monde, de vous croire dans lui, ou pas périr, et puis vous avez la vie éternelle. Bon message là, pasteur Rubin, souple, bon nous lier. Écoute ma prière éternelle et prête l'oreille à mes cris. Ne sois pas insensible à mes larmes, car je suis un étranger chez toi, un habitant comme tous mes pères. Détourne de moi le regard et laisse-moi respirer, afin que je m'en aille et que je ne sois plus. Aide l'Éternel te délice, il te donnera ce que ton cœur désire. Recommande ton sort à l'Éternel, mets en lui ta confiance et il agira. Musique et méditation, un programme pour vous. L'Éternel a fermé les pas de l'homme et il prend plaisir à sa voix.

0: L'Éternel est ma lumière, mon salut, depuis où ai-je crainte? L'Éternel est le soutien de ma vie, depuis où ai-je peur? 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
0: Un coup de méditation. Nous lisons dans Matthieu 15, verset 21-28. Parlez-nous de la foi. La foi, c'est une âme puissante. Passer tout obstacle. La foi, c'est une assurance. Un obstacle au cas joindre travail ou dans maladie qui a persécuté. On a découragement, dans tristesse, dans la mer rouge, dans Judée, dans Citène, dans Jéricho, Goliath, qui a campé devant. Mais dans Ephésiens 6, 16, ou pas besoin de paix parce que Seigneur la avec ou et nan loli nan Matthieu 22-23 femme lan pape pou li te capable humilié li devant maître la li te lagé kol nan pied Jésus 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

0: 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C'est ça qu'on fait. 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

Avant nous passer avec pub politique, yo, nous allons chanter une dernière chanson pour vous. Nous demandons beaucoup de ça avec beaucoup d'attention. Chanter ça, nous tournons pour tout les amis qui ont écouté le programme. Tout le monde net, spécialement pour moi-même.

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3: 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D'où me viendra le secours? Le secours me vient de l'Éternel qui a fait les cieux et la terre. 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

0: pour Jésus.
1: Messieurs, dames, la société, bonjour, matin. Un gros bonjour. Nous saluons nous toutes à la ronde Badé. Nabdi, merci pour belle semaine. Kéité, aidez-nous à passer en bien. Jeudi, c'est samedi qui 8 de mai 2009. Jeudi, c'est 8 août 2026. Mes versets que nous jouons pour vous au matin dans le calendrier pensée précieuse. Non. Mes versets que nous jouons pour vous, c'est dans Jean chapitre 5, le verset 9. N'appli comme ça pour vous. Cet homme fut guéri. Il prit son lit et marcha. Cet homme fut guéri, il prit son lit et marcha. M'appelez encore. Aussitôt, cet homme fut guéri, il prit son lit et marche. C'est dans Jean chapitre 5, verset 9, que nous trouvons verset ça pour vous. En ce jeudi, samedi, 8 août 2026, là.

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Levé non. Levé pour chanter avec nous, mais oui. Pour dire mon oui. Quitter. Pas quitter la matière de ce monde pour être en nous. God love you. 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Faites-le. Reste au Nicodème.

La Bible en action. 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La Bible, le seul livre qu'il a pour instruire, pour former, pour éduquer, pour augmenter moral à vous, pour faire aimer, respect, pour respecter le monde. La Bible n'est pas là pour former menteur, ni gangster. Il a pour former et préparer le monde de bien. On nous lit quelques versets rapidement. Dans Jean, chapitre 5, on a pris quelques versets pour vous, matin. 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

c'était l'heure du réconfort. Un samedi, c'était la Bible en action. La Bible, c'est la vérité. La Bible là pour corriger, pour instruire, pour former. 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

Selon Somme 88, le verset 2, l'Éternel, Dieu de mon salut, j'écris jour et nuit devant toi. Verset ça, c'est l'église Ismine de l'Évangile par la foi qui voit le bon nous. 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Le docteur Dumonet Wilbert 954-245-1574. Et pour pasteur Gide Diégiste 754-551-06-98. Bienvenue à tous. Sur le 320, ou à côté, chanter avec nous dans l'église à l'antenne. Programme pour la même, c'est ça, net.

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1: Définitivement, il n'y a pas oublié. Demain, si Dieu voulait, c'est l'église Ismine qui a terminé semaine réveillée, qui était gagnée dans toute semaine. Mais il n'y a pas oublié, demain, c'est gros causé. C'est la grande célébration. Mais la fête, c'est dans 2200 Nord-Ouest, 12e avenue. Dans l'église Pasteur, défunt pasteur, il sert Auguste à gagner gros service là. Remercier tout le monde et attendre nous toutes demain, si Dieu le veut bien. Ça vous a commencé à 2h30 pour y finir à 6h. Dans 2200 Nord-Ouest, 12e avenue. C'est là que semaine réveil que l'Ismine délivrance tient par la foi à Pofouino. Et pasteur Jean-Claude Dorville, pas oublié, il dit nous bien-aimés dans le Seigneur, que la paix et la grâce de Dieu vous soient multipliées. À l'occasion de notre anniversaire, invitez-nous dans une semaine de réveil spirituel du 23 août au 30 août 2026, chaque soir, de 7h30, dans l'église de la famille, qui est dans 12 Nord 10, 10e avenue, dans Deerfield Beach, Florida, 33-441. Toutes les amis, invités, les amis, bon Dieu, invitez-nous tous, nous sommes passés par là déjà. À 20h30, c'est dans l'église chrétienne par la foi qui est dans 1001 Nord-Ouest 6e Street que Bishop Moss a pu diriger. Oui, c'est là Michel Coquin chien fait là la fête. C'est dans 1001 Nord-Ouest 6e Street dans l'église chrétienne par la foi qui dirige le Bishop Moss. Appelez nous toutes 954-448-59-82. Bienvenue à tout le monde.

Église évangélique de Sion, on réveille. Que la paix et grâce bon Dieu capable couvrir nous toutes. Mettez tête nous ensemble avec moi l'église, pasteur yo, pour inviter nous. Une semaine de réveil du 13 septembre au 20 septembre 2026, chaque soir de 7h pour 9h45 p.m. Septembre, 3h pour 6h. Nous jouons un thème là, c'est dans Romains 13, verset 12. Presque, mes amis, bagayo presque fini, oui. Pas un jour encore. Cherchez l'Éternel. Persuadez qu'il y a peut-être nous tout à la ronde. Pasteur Nolas Clédor avec tous les autres pasteurs et les membres de cette église. Aptan nous toutes avec un sourire aux lèvres. Moun qui signe ma invitation ici là, c'est Pasteur Nolas Clédor, oui, 754 244 36 95. Pasteur Serge, 954 773 44 36. Pasteur Guirol, 954 479 99 60. Adresse là, 4508 Envery Boulevard Lodeyil, 30 Florida 33 319. Bienvenue à nous toutes. Reste à nous la suite. Zamanou. Attends-nous demain si Dieu veut. De Corinthiens 5, verset 17. C'est l'église évangélique de Sion qui est dans 4508 Envery Boulevard Lodeyil. Nous sommes dans l'adresse là. Chaque dimanche matin, 8h30, très tôt, pour 9h45. 10h pour midi, évangélisation 7h pour 9h. Chaque mercredi, 7h pour 9h. Vendredi, prière, 7h pour 9h. Mais c'est online, oui. Téléphone online, c'est 848-220-3300. 848-220-3300. Code là, 947-654-21. Bienvenue à nous toutes. Pasteur Nolas Clédor, 754-244-36-84. Et attendez-nous le 13 septembre prochain. Louez l'Éternel car il est bon, car sa miséricorde dure toujours. C'est l'Église Shekinah Church of God, qui est dans 1200 Nord-Ouest, 19e Street, Fort Lauderdale, Florida, 33311. 954-588-68-81, c'est Dr. Jean-Robert Osmé. Chaque dimanche matin, 8h pour 9h, école dominicale, 9h15 pour 11h, culte d'adoration, évangélisation 7h pour 9h. Études bibliques chaque mercredi, 7h pour 9h. Jeudi, prière, 7h pour 9h. Vendredi, cri de minuit. Le docteur Jean-Robert Osmé attend nous toutes avec un sourire aux lèvres. Il y a une prière, une semaine de prière. Il attend nous toutes. Une la prière, mais oui, la prière c'est Master Key. Et Pierre, chapitre 4, le verset 7. La fin de toutes choses approche. Soyez donc sages et sobres pour vaquer à la prière. C'est l'église baptiste de la Renaissance. 8255 Nord-Ouest, 2e côte, dans Miami, Florida. Chaque dimanche matin, 9h pour 10h, école dominicale. 7h pour 9h, évangélisation. Chaque mardi soir, 7h30, étude biblique. Vendredi soir, prière. Chaque lundi matin, 10h pour midi, prière.
vendredi matin, 10h pour midi, prière, information, pasteur, Désir Jean-Gilles, 305-756-0304, 305-756-0304, la sœur Jorane, 786-47-2234. C'est l'église baptiste de la Renaissance. La crainte de l'Éternel, c'est la haine du mal. C'est l'église nazarienne, centre de paix, Hosanna. Pasteur Anol Simon. Chaque dimanche matin, très tôt, 8h30. Adresse là, c'est 830 Nord-Ouest 11e Avenue, dans Sanres Boulevard. Téléphone 754-214-0454. Chaque dimanche matin, très tôt, école dominicale, 8h AM pour 9h AM. Culte d'adoration, 9h pour 10h30 AM. Études publiques, 7h30 chaque mercredi pour 9h30. Messieurs online, téléphone online, 754-703-7610. Chaque jeudi, clinique spirituelle, 7h30 pour 9h30, toujours online. Téléphone 754-703-7610. Bienvenue à tous. Pasteur Simon de l'église Nazaréen, centre de paix, Hosanna. Nous voulons trouver celle-là pour vous. This

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0: Nous annonçons avec beaucoup de peine, triste nouvelle de la mort de Madame Marie Philomena Moïse, décédée à l'âge de 49 ans après une courte maladie chrétiennement supportée. La vraie condoléance, nous, matin, à Famille, Madame Nick François, à son père Sosten Moïse et famille, à ses oncles et tantes, et famille Suzette Moïse, Diola Moïse et famille, Rita Moïse et famille, Millet et famille. Ce matin, oui, en termes à fait. Toutes amies, toute famille Moïse, là, Eugène, Saint-Ile, Josiane, Déborah, Ménard, Guillaume. Nous voulons dire toutes condoléances ce matin. Hein. La famille François, Alexander, Eugène, Galant. Matin, en termes à chanter. Dans l'église, venir à la chanter dans l'église Emmaüs Baptiste Church, qui est dans 701 Nord-Ouest, 2e Avenue, dans Fort Lauderdale, Florida 33311. Paix à Nome, belle petite, Zaminou. Sosten Moïse, yon ancien scout, que la terre capable léger pour lui et que les ciments légers. Bon voyage, Justin. Bon voyage. Demandez à Pasteur Jovenel Paul pour venir conduire nous au trône par la prière.
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9: 24h 124. 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

0: coming. Mes amis.
1: Merci Antoine, Admax Servicing. C'est...

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4: 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Bon week-end à vous-même et à toute communauté haïtienne. Merci beaucoup.

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1: Ok, merci, donc là, c'est un plaisir.
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1: Merci, Miss Katou. C'est un plaisir.
0: Merci.

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0: Et c'est ça, Ticozé sur l'éducation. 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

0: 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Merci d'être fidèle à la radio. 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
7: 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Et voici à mes auditeurs, l'heure joyeuse de Petit Caille. Bonsoir mesdames, mesdemoiselles, messieurs. Captez-nous à mes auditeurs, samedi de 5h à 6h. 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Et comme d'habitude, à mes auditeurs, avant nous entrer dans l'air, nous mettons grand monde devant. On a la prière. Comme d'habitude, prier c'est parler humblement à Dieu. Il faut prier, car la prière peut vous procurer la paix de Dieu. Jéhovah, grand Dieu Jéhovah, soit loué, que le nom du grand Dieu Jéhovah soit loué, adoré, glorifié et continue de bénir cette émission. Jéhovah, créateur de l'univers, notre Père Céleste, tu es digne. Tu es digne de recevoir la gloire et l'honneur et la puissance parce que c'est toi qui as créé Petit Caille et toute autre chose. Et c'est à cause de ta volonté qu'elles ont été créées et existées. Notre Père qui es dans les cieux, que ton nom soit sanctifié, que ton royaume vienne, que ta volonté se fasse comme dans le ciel, aussi sur la terre. Donne-nous aujourd'hui notre pain quotidien. Pardonne-nous nos offenses, comme nous pardonnons à ceux qui nous ont offensés. Ne nous induis pas en tentation, mais délivrez-nous du mal. La prière également pour le leader de la communauté haïtienne, le jeune leader civique de la communauté haïtienne, Raymond Emmanuel, qui est de nous, la famille immigration, la communauté. Et la prière pour tout le monde en général, qui est de nous, dans le programme. Que la majesté de Dieu Tout-Puissant me soutienne et me protège. Que sa bonté éternelle me conduise. Que sa charité sans borne m'enflamme. Que la puissance du Père me conserve. Que la sagesse du Fils me vivifie. Que la vertu du Saint-Esprit soit aujourd'hui de moi et mes ennemis, tant visibles qu'invisibles, qui m'en soient. Béni soit, mes auditeurs, le Dieu et Père de notre Seigneur Jésus. Petit cabanier dans l'air immédiatement, musique, toute la musique, de la bonne musique, le meilleur de la musique, à que Petit Caille.
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0: Et encore, mesdames, messieurs, bonsoir. 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Allons, belle bagaille, l'état bien. 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Et beau également. Voilà, mesdames, messieurs, bonsoir. Bon week-end, c'est pas? Samedi. Et 8 ans d'août. C'est comme ça, maman m'a dit d'août. Maman m'a pas jamais foi dans la ville pour le dire mois d'août. C'est mois d'août, c'est toujours mois d'août. Vous savez? Et grand pile moun tout qui a même coutume là, même habitude là. Mesdames, Messieurs, au micro, votre humble serviteur, Aubry Blague, et pour faire lui rire, parce que c'est bon, hein, il faut rire. Il est exactement 5h avec 7 minutes pour aujourd'hui. Nous avons un programme bien balancé pour la communauté haïtienne. Déjà, nous sommes au beau milieu du week-end, samedi, c'est pas? Et je dois saluer mes amis. Il y en a beaucoup d'amis pour saluer. Et il faut le faire, d'ailleurs. C'est un devoir. Vous suivez l'émission Petite Caille.
12: Greeting to all my friends and listeners. It's great to be with you today. Great also, I am here. Nous pral voye monter. Nous tenons le flambeau haut et fort from now jusqu'à la dernière minute pour vous accompagner Aubry Blague qui sera toujours avec vous.

Si bonsoir Guylaine Berry. Bonsoir belle madame. Si bonsoir Malou, 149 12e avenue. Malou, l'aime passer, me connait en papier boy. On prend ses hommes. Vous êtes bien branchés. Mamie La Rochelle, comment installez-vous, madame? Ça va? Bon week-end. Un petit bonsoir également à Madame Mass. Ça, c'est... Madame Mass, c'est mon femme. C'est Tisse Maman. Laissez-vous les...

Et franchement, mesdames, messieurs, je me sens bien face à ce beau micro tous les samedis à pareille heure. Aubry, blague, éloquent, sublime, ultime. You know what I'm saying? Alors, let me tell you, you have to follow the wagon.

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5: Bonsoir, sous notre sa, Nadigana, bonsoir.
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8: 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Bonsoir.
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0: 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Et puis lundi, c'est à 11h pour 7h. 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Au revoir, Péro, bon samedi.
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5: 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Ben, présentez-nous Raymond Emmanuel. 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
4: Je ne serai pas prudent.
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Saint Créateur de l'univers, Dieu le Père, du Fils et Saint-Esprit, notre Père qui es aux cieux, merci pour le souffle de vie. Que ton Saint-Nom soit sanctifié. Tu es infiniment bon, grand, merveilleux, parfait et fidèle. Que ton règne vienne. Pardonne nos péchés, nos transgressions, nos iniquités, nos fautes et nos désobéissances selon ta volonté. Délivre-nous contre les maladies chroniques, contagieuses. Protège-nous contre les accidents corporels et temporels. Le lion rugissant de la tribu de Judas, qui est tiré du tissu sacré de David, a vaincu tous les esprits malins, nuisibles, visibles et invisibles. Tout cela, je te le demande, non pas en vertu de mes mérites personnels, Papa, mais au nom de ton Fils unique, Jésus-Christ de Nazareth. Alléluia, Amen, Amen et Amen. Merci Seigneur.

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Il est exactement 7h10, quelques secondes. Je suis sur Carole, Souka, votre servante depuis plus de 45 ans. Et à votre service, Gratis Tichéry, et l'animatrice de cette émission de chaque samedi soir à partir de 7h, depuis plus de 12 ans. Qu'on en voit rien que 13 ans, quoi. Plus que ça. 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

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Vous êtes branchés, émission de Power of the Peace sur la fréquence de la WLQY 1320 AM. 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